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1: Bonjour à tous, les béliers, vous serez déterminés aujourd'hui. Taureau, on ne gère pas une relation amoureuse comme une affaire professionnelle. Gémeaux, réveillez-vous et mettez-vous au travail. Les cancers, vous serez très concentrés. Lion, une certaine tendance à la facilité jouera en votre défaveur. Vierge, vous ressentirez le besoin d'expliquer votre point de vue. Les balances, vous avez tendance à vous endormir sur vos lauriers. Scorpion, les échanges seront riches et constructifs. Sagittaire, vous allez obtenir tout ce que vous désirez aujourd'hui. Capricorne, vous pataugerez dans une situation délicate, voire difficile. Les Verseaux, vous pourrez savourer un bonheur tranquille. Les poissons, c'est le moment de vous mettre un coup de fouet pour mener à bien vos projets. Belle journée à tous.

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1: Bonjour à tous, les béliers, vous serez déterminés aujourd'hui. Taureau, on ne gère pas une relation amoureuse comme une affaire professionnelle. Gémeaux, réveillez-vous et mettez-vous au travail. Les cancers, vous serez très concentrés. Lion, une certaine tendance à la facilité jouera en votre défaveur. Vierge, vous ressentirez le besoin d'expliquer votre point de vue. Les balances, vous avez tendance à vous endormir sur vos lauriers. Scorpion, les échanges seront riches et constructifs. Sagittaire, vous allez obtenir tout ce que vous désirez aujourd'hui. Capricorne, vous pataugerez dans une situation délicate, voire difficile. Les Verseaux, vous pourrez savourer un bonheur tranquille. Les poissons, c'est le moment de vous mettre un coup de fouet pour mener à bien vos projets. Belle journée à tous.
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2: 8h10. 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
2: Bonjour à tous et bienvenue dans votre Ciné News. Clark, gérant de magasin de meubles, découvre une fissure dimensionnelle dans son sous-sol. Aspiré par les backrooms, un labyrinthe infini et angoissant, il y retrouve des silhouettes inquiétantes. Il tente d'y retourner avec ses employés pour prouver l'existence de cette dimension parallèle.
3: Pièce, cet endroit les a construites. C'est comme un labyrinthe qui n'en finit pas. Par moments, j'ai peur de me perdre.
4: Clark, vous m'entendez?
5: Je comprends pas. Qu'est-ce que c'est?
2: Backrooms, film d'horreur, désormais diffusé sur vos grands écrans de M-Ciné. 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
1: Bonjour à tous, les béliers, vous serez déterminés aujourd'hui. Taureau, on ne gère pas une relation amoureuse comme une affaire professionnelle. Gémeaux, réveillez-vous et mettez-vous au travail. Les cancers, vous serez très concentrés. Lion, une certaine tendance à la facilité jouera en votre défaveur. Vierge, vous ressentirez le besoin d'expliquer votre point de vue. Les balances, vous avez tendance à vous endormir sur vos lauriers. Scorpion, les échanges seront riches et constructifs. Sagittaire, vous allez obtenir tout ce que vous désirez aujourd'hui. Capricorne, vous pataugerez dans une situation délicate, voire difficile. Les Verseaux, vous pourrez savourer un bonheur tranquille. Les poissons, c'est le moment de vous mettre un coup de fouet pour mener à bien vos projets. Belle journée à tous.

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1: Bonjour à tous, les béliers, vous serez déterminés aujourd'hui. Taureau, on ne gère pas une relation amoureuse comme une affaire professionnelle. Gémeaux, réveillez-vous et mettez-vous au travail. Les cancers, vous serez très concentrés. Lion, une certaine tendance à la facilité jouera en votre défaveur. Vierge, vous ressentirez le besoin d'expliquer votre point de vue. Les balances, vous avez tendance à vous endormir sur vos lauriers. Scorpion, les échanges seront riches et constructifs. Sagittaire, vous allez obtenir tout ce que vous désirez aujourd'hui. Capricorne, vous pataugerez dans une situation délicate, voire difficile. Les Verseaux, vous pourrez savourer un bonheur tranquille. Les poissons, c'est le moment de vous mettre un coup de fouet pour mener à bien vos projets. Belle journée à tous.
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0: Et on enchaîne avec le classement des meilleurs buteurs de ce mondial 2026. En tête, Lionel Messi, auteur de triplé monumental face à l'Algérie, qui rejoint Miroslav Klose au sommet des buteurs all-time avec 16 réalisations en Coupe du Monde. Juste derrière, deux hommes à deux buts, Kylian Mbappé, doublé buteur contre le Sénégal, et Erling Haaland, auteur d'un doublé face à l'Irak. La course au soulier d'or est lancée et ça promet du spectacle.
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1: Grosse nuit de Coupe du Monde, les USA écrasent l'Australie 2-0 et filent en 8e. Le Maroc surprend l'Écosse 1-0 et le Brésil, mon pays de cœur, lui déroule face à Haïti 3-0 avec un doublé de Matheus Cunha, le mancunien. Une grosse sensation, la Turquie s'incline 1-0 face au Paraguay et c'est l'élimination pour les Turcs. Et la Coupe du Monde continue de plus belle, ce soir à 18h, ne ratez pas Pays-Bas contre la Suède, suivi à 21h par l'Allemagne face à la Côte d'Ivoire. Cette nuit à 1h du matin pour Benjamin qui n'est pas content dormi, l'Équateur affronte Curacao. Et aux petites heures du matin, 5h, la Tunisie défie le Japon. 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
1: Grosse nuit de Coupe du Monde, les USA écrasent l'Australie 2-0 et filent en 8e. Le Maroc surprend l'Écosse 1-0 et le Brésil, mon pays de cœur, lui déroule face à Haïti 3-0 avec un doublé de Matheus Cunha, le mancunien. Une grosse sensation, la Turquie s'incline 1-0 face au Paraguay et c'est l'élimination pour les Turcs. Et la Coupe du Monde continue de plus belle, ce soir à 18h, ne ratez pas Pays-Bas contre la Suède, suivi à 21h par l'Allemagne face à la Côte d'Ivoire. Cette nuit à 1h du matin, pour Benjamin qui n'est pas content dormi, l'Équateur affronte Curacao. 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
1: Bonjour à tous et bienvenue dans votre Ciné News. Clark, gérant de magasin de meubles, découvre une fissure dimensionnelle dans son sous-sol. Aspiré par les backrooms, un labyrinthe infini et angoissant, il y retrouve des silhouettes inquiétantes. Il tente d'y retourner avec ses employés pour prouver l'existence de cette dimension parallèle.
7: Pièce, cet endroit les a construites.

0: c'est comme un labyrinthe qui n'en finit pas. Par moments, j'ai peur de me perdre.
1: Clark, vous m'entendez?
2: Je comprends pas. Qu'est-ce que c'est?
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3: Bienvenue dans le Hit Energy, c'est Philippe pour le classement des hits les plus joués sur Energy Maurice. Il est 17h.
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3: C'est parti pour le Hit Energy, l'émission du classement des 30 hits les plus joués sur l'île Maurice. Alors, 30e position, c'est Bob Sinclair. 29e place, Willy William. Et à la 28e position, c'est Gims. On se fait plaisir avec ces 3 hits tout de suite sur Energy Maurice.
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1: Après Games, nous avons qui cette semaine 27e position pour Ava Max, 26e place c'est Barb, et 25e position c'est la belle Ariana Grande.
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1: On continue dans le classement des 30 hits les plus joués sur Énergie. Maurice, 24e place cette semaine, c'est Jason Derulo. 23e pour Théodore et 22e place, on va se faire plaisir avec Fedeux.
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0: Préfet 2, c'est au tour de Wiz de Mick. À la 21e place, 20e place, c'est pour DJ Snake. Et 19e position, c'est One Republic. On va se faire plaisir avec ces 3 hits qui arrivent tout de suite.
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10: Bonjour à tous et bienvenue dans votre Ciné News. Clark, gérant de magasin de meubles, découvre une fissure dimensionnelle dans son sous-sol. Aspiré par les backrooms, un labyrinthe infini et angoissant, il y retrouve des silhouettes inquiétantes. Il tente d'y retourner avec ses employés pour prouver l'existence de cette dimension parallèle.
11: Les pièces, cet endroit les a construites. C'est comme un labyrinthe qui n'en finit pas. Par moments, j'ai peur de me perdre.
12: Clark, vous m'entendez?
13: Je comprends pas. Qu'est-ce que c'est?
10: Backrooms, film d'horreur désormais diffusé sur vos grands écrans de M-Ciné. 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
1: Cette semaine, c'est Angèle pour la 18e place. Et 17e, c'est Robin Schulz. Et à la 6e position, c'est Flavor.
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1: Vous écoutez le Hit Énergie, l'émission des 30 hits les plus joués du classement, des 30 hits les plus joués sur Énergie Maurice. Et là maintenant, petit récap pour Ban, c'est qui s'est absent pendant la première heure à la 30e place. C'est Bob Sinclair, position 29, Willy William. 28e place cette semaine, c'est Gims, c'est 27e, Ava Max. 26e, c'est Bart. Et 25e position pour la belle Ariana Grande. 24e place, c'est Jason Derulo. 23e place, c'est Théodore. 22e, Fede. 21e place, c'est Wiz de Mick. Et à la 20e position, top 20, DJ Snake. 19e place, One Republic. 18e, c'est Angèle. Robin Schulz pour la 17e place. Et Flavor pour la 16e place. Mais là, maintenant, nous pouvons entamer le top 15. 15e cette semaine, toujours One Republic qui retourne avec un autre hit. 14e place, c'est Fally Ipupa et Dre Det Philly. Et à la 13e position, c'est Dua Lipa.
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1: Après la belle Dua Lipa, nous avons qui cette semaine? 12e place, c'est pour Darrell. 11e position, c'est Ozuna. Et à la 10e place, c'est Aden Foyer. On se fait plaisir avec ces trois hits tout de suite sur votre radio préférée, Énergie Maurice.
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1: On continue dans le classement. 9e place cette semaine, c'est David Guetta. 8e position, c'est pour Eric Guitare. Et à la 7e place, c'est Réhab. On se fait plaisir tout de suite avec sa 3 méchants là.
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1: Nous prépons Costier avec le top 3, mais à la 6ème place cette semaine, c'est Rootsman. 5ème place, c'est Shaggy en featuring et avec Icon. 4ème position, c'est Robinson. On s'écoute ces 3 hits tout de suite avant de monter sur le podium.
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1: Avant de monter sur le podium, petit récap de la 15e à la 4e place. 15e, c'est One Republic. 14e, c'est Fally Ipupa en featuring avec le Mr. Dreddit filé sur Tum, au pire raté, vous êtes. 13e cette semaine, c'est Dua Lipa. 12e place pour Darrell. 11e, Ozuna. 10e, top 10, Aden Foyer. 9e pour David Guetta. 8e place, c'est pour Eric Guitar. 7e, c'est Rehab. 6e position cette semaine, c'est Rootsman. 5e place, c'est Shaggy. 4e position, c'est Robinson. Et maintenant, place au podium. 3e position cette semaine, c'est Ed Sheeran. Et à la 2e place, c'est The Kid Leroy. On se fait plaisir avec ces hits qui arrivent tout de suite pour vous.
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1: Le Hit Énergie, c'est terminé. Non, c'est presque terminé pour aujourd'hui. Premier plat cette semaine, roulement de tambour. C'est Fally Ipupa pour le Hit. Juste une fois, on se fait plaisir avec Fally Ipupa qui arrive tout de suite pour vous. Et moi, je vous donne rendez-vous dès samedi prochain pour une nouvelle édition du Hit Énergie.
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